0: 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Et bonsoir encore à tous les auditeurs et auditrices de Radio Trans International. Nous avons le plaisir ce soir de vous présenter notre émission dominicale comme à l'ordinaire. Je profite de cet espace pour saluer à tous nos compatriotes qui nous écoute régulièrement. Le menu de ce soir sera riche en actualité politique de chez nous. On vous souhaite déjà bonne écoute. 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
2: 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Nous situons 6-7 poursuites dans le Boston. 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
2: Encore une nouvelle.
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1: 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Invitation avec nous pour nous attendre la parole de Dieu. 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